Le prophète Mohammed sallallahu alayhi wa sallam a dit, ce qui signifie « La purification peut avoir une récompense qui équivaut à la moitié de la récompense de la foi. La parole « Alhamdulillah » remplit la balance et la parole « Subhanallah wa Alhamdulillah » remplit ce qui est entre le ciel et la terre. La prière est une lumière, l'aumône est un renfort pour la personne, une preuve de sa foi au jour du jugement. La patience est un guide, une lumière. Le Coran sera une preuve en ta faveur ou bien contre toi. Tous les gens agissent. Il y a ceux qui font que leur âme soit affranchie de l'enfer grâce à leur obéissance à Allah. Il y a ceux qui l'amènent à sa perte.